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0: Bonjour, bonsoir à toutes et à tous. Aujourd'hui, je vous propose de découvrir une petite partie de ce qui se passe dans l'ombre de l'édition 2026 de l'Albi Jazz Festival, entre les murs de la salle de classe de l'école primaire de Cagnac-les-Mines. Dans le cadre du projet Compagnons du Jazz, des élèves de CM2 travaillent avec des musiciens professionnels, dont Julien Dutu, contrebassiste, Geoffroy Gesser, saxophoniste du groupe Bribe 4, et Cathy Tardieu, chef de chœur du Conservatoire de musique et de danse du Tarn. En attendant de découvrir le fruit de ce projet sous le Magic Mirror le 29 janvier pour l'Albi Jazz Festival, voici quelques bribes de ce qui se passe depuis quelques semaines en coulisses.
1: Avec des pêches, d'accord ? Et pareil, si je mets mes mains là,
2: aiguë,
1: grave,
2: aiguë, médium.
1: Voilà. C'est clair ça pour vous ?
3: Oui.
1: On va voir, on va attendre.
4: Alors, bien Cathy, on reste bien les yeux, les chouettes.
1: Oui, pour ça, on est toujours dans notre échauffement vocal, mais en même temps, je vous mets quelques signes pour s'entraîner. Donc, l'alphabet, bien sûr, on est prêt. Et à ma vitesse, hein.
2: A, B, C, D, E, F, G, H, I, J, K, N, M, N, O, P, Q, L.
0: Cathy Tardieu, bonjour.
5: Bonjour.
0: Est-ce que vous pourriez m'expliquer dans quel cadre vous êtes dans cette classe de CM2 de l'école de Cagnac-les-Mines ?
5: C'est dans le cadre du festival de jazz avec la scène nationale d'Albi. Et donc, moi, j'interviens sur cette classe à Cagnac et également sur la classe de Grazac. Donc, ces deux classes vont se retrouver le jour J, le 29, pour chanter avec le quartet Bribe. Et donc, c'est un projet où on a travaillé sur plusieurs plans. On a travaillé sur un répertoire de 3 chansons de Billie Holiday. Et en même temps, on a travaillé ce qu'on appelle le sound painting, donc qui fait un peu appel à l'imaginaire, à l'improvisation. On a essayé d'être sur ces deux plans.

0: normal, je fais. Vous avez la différence.
1: Oui,
0: il y a plus d'ampleur parce que en fait, vous allez solliciter vos abdos, vous allez chercher plus bas et vous surtout vous lâchez, vous laissez sortir le son.
2: On est très heureux de ce partenariat Compagnon de Jazz, qui est un partenariat vraiment avec le conservatoire, qui détache d'une certaine façon deux professeurs qui interviennent dans deux écoles primaires.
3: Boris Sommet, secrétaire général de la scène nationale Albitarne.
2: Et depuis quelques années, on essaye que les élèves travaillent sur un répertoire qui est issu d'un groupe qui se produit en concert durant le festival. Et là, cette année, c'est le leader et le saxophoniste du groupe Bribe 4, qui est un groupe qui va jouer le jeudi 29 janvier et qui reprend des grandes chansons d'artistes femmes noires américaines.

0: donc Geoffroy Jesser, qui est ce saxophoniste, a proposé trois chansons que les élèves apprennent avec Cathy Tardieu, qui est chef de chant, chef de chœur, et Julien Dutu, qui est contrebassiste, qui vont faire répéter les élèves, et ensuite les élèves pourront présenter ces trois chansons en préambule du concert de Bribes 4. Donc on essaye vraiment de faire des liens entre des artistes professionnels qui défendent un répertoire et les élèves. Et donc là, c'est une école de l'école primaire de Cagnac-les-Mines et l'école de Grazac.
1: Parce que ça c'est...

0: Sur lequel on travaille, c'est vraiment la disponibilité. C'est la première chose vraiment que je mets en place à travers plein de jeux, même corporels dans l'espace. Se rendre disponible, c'est primordial parce que ça va favoriser l'écoute. Et avec l'écoute, vous avez pu entendre tout à l'heure, on arrive à faire des choses incroyables quand ils sont là. Et puis qui maîtrise aussi, c'est pour ça que j'ai salué le travail d'Olivier et comme celui de Laura aussi à Grazac, c'est qu'ils ont travaillé aussi tout le texte pour que les enfants soient le plus à l'aise. Parce que chanter en anglais n'est pas forcément évident quand même. Et donc, on a conjugué un peu ce travail ensemble. Et c'est vrai qu'ils ont une disponibilité incroyable, quoi. Et j'arrive à leur faire faire des choses. Parce que bon, ce n'est pas des enfants qui viennent régulièrement au conservatoire, travailler, la voix, etc. Bon, là, c'est sur une période. Je pense que c'est des enfants quand même qui chantent quand même en classe. Mais j'ai trouvé vraiment avec eux cette attention, cette écoute. Et c'est un peu à travers des projets comme ça, c'est aussi ça qu'on essaie un peu de... Qui touche de près, parce que ça va leur permettre de grandir autrement.
1: Et après, on fait deux, trois phrases. Bon, il y aura le texte, mais ça, on va le faire mardi, ça.

0: reste tout droit, d'accord, hein? Hein? Donc, lâchez-moi, et faites-moi le haut du loup. On y va? 2, 3, et...
1: Je leur ai dit dès le début et je leur ai précisé, c'est une chance incroyable de vivre des moments comme ça parce qu'ils ont à être dans des conditions de professionnels, ils vont chanter avec des professionnels et c'est pas tous les jours qu'on peut avoir cette chance-là. Alors ils ont rencontré Geoffroy au tout début, la première séance, pour qu'il a présenté le projet, de quoi il s'agissait, voilà, ils l'ont vu là. Et Geoffroy revient mardi, donc on a une séance commune ensemble pour finaliser un peu tout ce travail qui s'est fait depuis 2-3 mois. Et après, ce sera sur scène avec tous les musiciens.
2: Vous venez d'écouter un reportage réalisé dans l'école de Cagnac-les-Mines dans le Tarn autour du projet Compagnons du Jazz, porté par la scène nationale Albi Tarn, le Conservatoire de musique et de danse du Tarn et le DSDEN 81. Découvrez le fruit du travail des élèves de Cagnac et de Grazac le 29 janvier à 17h45 sous le chapiteau Magic Mirror à l'occasion de l'Albi Jazz Festival 2026 en première partie du groupe Bribe 4. Et notez aussi que Radio Erdo Tangaillac et Radio Albitzès enregistreront une émission spéciale ce jeudi 29 janvier. Nous y ouvrirons entre autres le micro à d'autres acteurs de ce projet Compagnons du Jazz. Vous pourrez entendre cette émission ce vendredi 30 janvier à 20h et samedi à 10h sur Radio Albitzès, samedi 31 janvier à midi sur Radio Erdotan et Erdotan Gaillac. Alors restez à l'écoute et d'ici là, ne manquez pas d'aller découvrir les nombreux concerts et rendez-vous programmés pour l'Albi Jazz Festival 2026 du côté du Grand Théâtre d'Albi ou du chapiteau Magic Mirror jusqu'à ce 31 janvier. Les détails de la programmation sont sur sn-albi.fr. On se quitte sur le titre « I'll Get By » interprété par le groupe Bribe 4 que vous pourrez retrouver en concert ce jeudi 29 à 18h30 en entrée libre sous le Magic Mirror.

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0: À l'occasion du Salon du Livre Jeunesse et de la Petite Édition qui va se tenir à Cordes-sur-Ciel les 29 et 30 novembre, les micros de Tôt ou Tarn se sont installés dans la toute nouvelle librairie cordaise, la librairie du Vent dans les Plumes, afin de vous donner à entendre plusieurs voix, celles d'auteurs et d'éditeurs tarnais, que vous entendrez dans une prochaine émission, mais aussi et d'abord celle d'Élodie Cortez, chargée des affaires culturelles pour la mairie de Cordes-sur-Ciel, et celle de Julie et Naomi, les deux co-gérantes de cette belle nouvelle librairie. Tôt ou Tarn, spécial acteur tarnais du livre libre. Première partie, bonne écoute. Bien le bonjour ou le bonsoir à vous toutes et à vous tous et bienvenue sur les bonnes ondes amies de Radio Albigès, Radio Air d'Otan ou Radio Octopus ou Radio Air d'Otan Gaillac pour l'émission Tôt ou Tarn. Aujourd'hui, vous l'entendez peut-être à la couleur du son, nous ne sommes pas dans des studios habituels. Nous avons installé les micros de l'émission Tôt ou Tarn dans une librairie à Cordes-sur-Ciel, dans la librairie du Vent dans les Plumes. On a décidé de s'installer là à l'occasion du livre, du Salon du Livre et de la Petite Édition qui va se tenir à Cordes-sur-Ciel les 29 et 30 novembre. Donc pour vous annoncer l'événement et puis saisir l'occasion aussi de donner la parole à des libraires, à des auteurs, à des auditeurs et éditrices. Et donc, on va passer ce temps ensemble avec déjà nos premières invitées. Alors, on commence cette première partie de l'émission très fémininement. Je suis avec Julie Canada. Bonjour.
3: Bonjour.
0: On dit Canada ou Canadas ?
3: On dit Canadas. Et même à l'époque, on disait Canadas.
0: Oh, d'accord. Voilà. Ça, ça sonne pas très occitan, ça.
3: D'une autre Occitanie, peut-être.
0: Donc, co-gérante de la librairie du Vent dans les Plumes, Naomi Vincent. Bonjour.
4: Bonjour.
0: L'autre co-gérante de la librairie du Vent dans les Plumes. Merci vraiment à toutes les deux de nous accueillir, d'avoir poussé les livres et pour faire la place au micro et puis d'accepter de se prêter au jeu de l'interview radio. Et également à côté, Élodie Cortez, bonjour.
5: Bonjour.
0: Merci d'être là. Et c'est aussi en grande partie grâce à vous que cette émission s'est tenue. Chargée des affaires culturelles pour la mairie de Cordes-sur-Ciel, hein, c'est bien ça ?
5: C'est bien ça.
0: Alors bien, merci à toutes les trois d'être là. Il y a d'autres invités qui sont en train de flâner dans les rayons de la librairie. On accueillera tout à l'heure Bernard Ariès, qui est auteur, mais aussi compositeur. Vous le connaissez peut-être certains de ces polars qui sont bien inspirés par le Tarn. On aura aussi Martine Prévost des éditions Édite-moi. On aura Jérôme Poite des éditions Un autre regard et Maurice Dieval de la Société des Amis de Cordes et du Comtat Cordais et de la Revue du Tarn. Voilà pour la belle et longue liste des invités de cette émission. On va commencer ensemble. J'ai souhaité d'abord donner la parole à nos deux libraires qui nous accueillent si gentiment. Donc la librairie du Vent dans les Plumes, une librairie qui a ouvert très très récemment à Cordes-sur-Ciel, c'est Avenue de la Grésigne, une très belle devanture, et quand vous ouvrez la porte, une très très belle librairie. Alors expliquez-nous, qu'est-ce qui vous a amené toutes les deux à ouvrir cette librairie ici ?
3: La première chose, le premier constat, on vit ici, chacune, depuis plus de 4 ans, on vit à Cordes. Moi avant j'étais dans le sud du Tarn, à Rabastens d'ailleurs, où j'ai effectué un stage chez les copains que je salue bien de la confiserie. Et du coup ici, nous, on n'a pas de librairie. La première librairie se trouve à Saint-Antonin de Nobleval, du coup au tracteur Savant. Et ensuite on a Albi ou Gaillac. Voilà. Et là, il y a Clair-Obscur, ou Les Petits Vagabonds, par exemple, à Albi et à Gaillac. Et Carmo, évidemment, mais Carmo, on est encore plus éloigné. D'ici, on est à 40 minutes à peu près.
4: Avec Liberny.
3: Avec Liberny, qu'on salue bien aussi. Voilà. On est parti d'un constat que pour nous, ici, pour aller chercher un livre, pour aller trouver un album jeunesse, on devait faire au minimum 30 minutes de route, à peu près. C'était un manque cruel, oui. Parce que tout de suite, ça prend en fait une matinée d'aller chercher un livre, voilà. On est de grandes lectrices, de grandes amoureuses des mots, c'est vraiment venu du constat qu'il n'y avait pas de librairie ici, et en plus, il y avait une demande. Voilà, donc le projet c'est parti de là, et on est parti pour créer une étude de marché. J'ai travaillé avec Book Conseil, qui est un organisme de formation en France, il y en a deux en fait, et c'est un des deux. Et on a travaillé sur une étude de marché, et on a travaillé sur l'ensemble de la communauté de communes. On ne s'est pas appuyé juste sur Cordes, ce qui regroupe quand même 6500 habitants à peu près. Et après, on pousse un petit peu plus loin encore, quoi, voilà. Ça a été très bien reçu, effectivement. On a senti, quand on a ouvert, un vent comme ça, les gens étaient vraiment ravis, ils attendaient devant. On s'est fait dévaliser la librairie en une seule. La première semaine, on a été un peu démunis, on était là, mince, mais c'est fou. Voilà, et là, on se rend compte, là, ça fait 3 mois maintenant qu'on a ouvert. On a ouvert le 19 août de cette année, les gens jouent le jeu, les gens viennent, commandent et se laissent aussi surprendre par nos conseils dans la librairie.
4: Alors vous êtes des lectrices, mais est-ce que vous avez eu un parcours qui aurait pu vous amener à ça ou pas du tout? C'est une reconversion ou...
5: Alors c'est une reconversion professionnelle pour toutes les deux. On vient pas du tout en plus du même milieu, mais un milieu quand même directement en lien avec les livres. Voilà, donc bon, Julie... comédienne, marionnettiste, directrice de compagnie pendant plusieurs années, voilà. Et moi, j'ai fait des études d'ethnologie et ensuite j'ai bifurqué dans le journalisme. Voilà, j'ai été à Chouette le magazine pendant plusieurs années. Donc du coup, voilà, on a toujours aimé lire, écrire et je pense que c'est finalement assez naturel. Alors oui, on apprend énormément de choses, évidemment, puisque le métier de libraire, c'est pas que lire et conseiller des livres. Il y a tout ce qui est gestion de stock, il y a tout ce qui est administratif, voilà. Mais on se sent hyper bien. Enfin, moi, j'ai l'impression d'avoir toujours été là, finalement, et d'être hyper heureuse de proposer ça aux gens, de partager ça avec les gens. Les gens sont friands de conseils, donc ça c'est super agréable, je ne m'attendais pas à ce point-là. Et sont friands aussi de partager eux-mêmes leur lecture, leur coup de cœur, et ça c'est hyper intéressant, même humainement, quoi. Mmh.
4: C'est ce qu'on ne peut pas retrouver quand on commande des livres en ligne. C'est vraiment ce lien, cet échange humain, et puis ce partage, les conseils, puis aussi de feuilleter les livres dans nos mains avant de faire le choix de les acheter. C'est là l'atout. Vous êtes une librairie généraliste indépendante. Alors, vous avez fait le choix de l'indépendance. Vous auriez pu choisir d'ouvrir une librairie, je sais pas comment on dit, qui fait partie d'une chaîne, quoi. Et alors, c'est important pour vous, cette indépendance-là? Et c'est peut-être aussi un... Je sais pas, c'est un pari, c'est une part de risque aussi.
3: Oui, ça c'est une part de risque. Non, les marges des libraires, elles sont vraiment toutes petites. Donc c'est vraiment c'est la passion en fait. Je trouve pour moi là sur la librairie, c'était de créer en fait la création, créer aussi cette créer une identité. Avoir la possibilité en fait de faire les choix, des choix qu'on veut militants, la possibilité de choisir avec qui on travaille, même en papeterie, quoi, jusqu'au moindre détail des artistes avec qui on travaille. C'est un peu, donc moi je viens du spectacle et je trouve que ça se rapproche beaucoup du métier de créateurs d'événements, de créateurs de spectacles. Voilà, on tire un fil rouge. Du coup, là, on est allé au choix de colorer le plafond en bleu canard jusqu'au
4: lustre magnifique.
3: Ce lustre magnifique, qui est un sacré bel hommage aussi. Et du choix de l'artiste avec qui on a travaillé pour la création des meubles. Enfin, tout ça s'étire jusqu'au choix des œuvres qu'on prend. Voilà, on a le choix, en fait, de faire rentrer des références et le choix de ne pas en faire rentrer. Et c'est quand même assez extraordinaire, toute cette création-là, quoi. Jusqu'au choix du luminaire, jusqu'au choix de combien est-ce qu'on va sur... Quelle référence on va travailler. Là, je regarde le rayon des sciences humaines qui est derrière vous. Du coup, ici, effectivement, on a développé beaucoup sur l'écologie politique. On a développé sur les luttes sociales. Il y a un rayon assez important au niveau féminisme et LGBTQIA+. On a aussi un rayon littérature qui est au-dessus de la moyenne par rapport aux chiffres de la moyenne nationale. Mm-hmm. Voilà. Et effectivement, d'ailleurs, c'est un choix qui est chouette parce que c'est un des rayons qui marche très très bien. En vrai, c'est la locomotive. C'est la locomotive de la librairie, quoi. Et
4: en plus, rayon littérature avec beaucoup de francophones et puis beaucoup d'autres pays.
3: Tout à fait. Et on a fait le choix d'avoir des rayons. Alors, on a écrit francophone, c'est-à-dire que du coup, ça n'a pas été traduit puisque ça a été écrit directement en langue française. Donc, ça peut être de la francophonie qui vient de partout dans le monde, dans des endroits où on parle français ou des gens qui écrivent en français et anglophone. Donc, ça regroupe tous les gens qui écrivent en anglais. En fait, on est parti de l'idée de la traduction plutôt que des pays, en fait, qui sont une discrétion de notre de problème capitaliste.
4: Ben oui, vous voulez compléter ?
5: C'est vrai que pour nous, c'est important d'être indépendante aussi parce que ça donne du sens à ce qu'on fait. On a la chance de partager les mêmes valeurs, les mêmes idées. Et ça nous permet, pour moi, c'est quelque part être un peu acteur culturel aussi de l'endroit, puisque on propose quelque chose. Alors évidemment, on peut tout commander. Les livres qui ne sont pas en rayon, on les commande et tout ça. Mais ce qu'on propose directement, c'est nous. Et c'est notre identité. Et pour nous, pour moi, c'était très important de partager ça et d'être dans cet esprit-là culturel, plutôt qu'effectivement être affilié à une grande chaîne.
4: Est-ce que vous travaillez avec des maisons d'édition particulières de façon locale ou nationale ou... Comment ça se passe, le lien avec les éditeurs ?
3: Aujourd'hui, plus qu'un lien avec les éditeurs, on est quand même sur un lien avec des distributeurs. Nous, c'est vraiment... on a moi, je les appelle des conseillers parce que, quelque part, c'est ça. On leur donne aussi le nom de représentants, mais moi, je trouve que c'est des conseillers, mais qui travaillent avec plutôt des maisons... des distributeurs dans lesquels ça regroupe plein de maisons d'édition.
4: D'accord. Voilà.
3: Et à part sur le local, justement. Voilà.
4: Okay.
3: Et là, effectivement, on aimerait beaucoup travailler avec La Lenteur. Les éditions de La Lenteur. On a commencé un petit peu à travailler avec Cairn, mais Cairn qui regroupe plusieurs maisons d'édition malgré tout, mais qui avec des choses locales. Là, on a aussi une artiste de cordes qui nous a proposé en papeterie des images de cordes, mais qu'on ne trouve pas forcément partout dans cordes.
5: Élise Francis.
3: Qui a une proposition. Donc, on commence à faire aussi avec les acteurs locaux. Voilà. Et la proposition d'Emilie Cortès, d'ailleurs. On travaille avec le collège de cordes. Ça, c'est bon, c'est hors maison d'édition. Mais en tout cas, on est en train de tisser des liens d'un peu partout.
5: Et ça viendra de plus en plus, je pense. Ça vient petit à petit. C'est vrai que là, pour l'instant, il faut qu'on fasse un peu nos armes, qu'on apprenne à ce que ça tourne bien, étant donné que on débute dans tout ce côté administratif d'une librairie. Mais l'idée, c'est que de plus en plus, on soit vraiment, on fasse partie du paysage culturel cordé.
4: Et puis, alors, comme disait Julie, à ce côté, cette librairie, c'est vous. Mais il y a aussi apprendre peut-être à connaître les clients, entre guillemets, les lecteurs. Les lectrices. On va appeler ça comme ça plutôt, ce sera plus joli. Les lecteurs et les lectrices, et un petit peu apprendre aussi à connaître connaître
3: leur goût,
4: leur appétence, leur goût, et puis s'adapter à ça sans renier son identité.
3: Mais d'ailleurs, moi, je trouve que c'est ce qui est génial, c'est-à-dire que c'est vraiment un échange, quoi. Il y a plein de fois, là, il y a des choses qu'on a commandées parce que les clients, les lecteurs et les gens qui viennent à la librairie nous le conseillent. Et ils nous disent, vous connaissez pas ça. Évidemment, on connaîtra jamais tout. Je veux dire, ça, c'est un... C'était j'adorais cette époque, là où on parlait des humanistes qui avaient une connaissance dans tout, qui avaient une connaissance encyclopédique, et puis de voilà, et là nous ça n'existe plus. Il y a trop de choses et donc on connaît pas tout, et c'est super de pouvoir avoir cet échange. C'est un va-et-vient, en fait. Donc c'est pas que nous, effectivement, c'est aussi finalement le mélange, la mixité avec aussi nos amis, les gens des passants qui nous disent j'ai lu ça, c'était génial, et hop, et nous on l'écrit et hop, on le commande à la librairie et ensuite on le lit, on peut le proposer. C'est vraiment un twist comme ça, je trouve, qui est super chouette.
5: Et même au niveau des nouveautés, c'est vrai que mieux on connaît les gens, il y a certains livres peut-être que de nous-mêmes, on n'aurait pas commandé. Et là, on se dit, je suis sûre que ça plairait à un tel. Et petit à petit, ça se fait comme ça. Et ça, c'est vraiment super, super agréable aussi, de mieux connaître les gens. Et puis, on a déjà des gens qui reviennent régulièrement. Ça fait que 3 mois, mais qu'on voit souvent arriver. C'est vrai que ça, je ne m'y attendais pas, à une clientèle aussi fidèle et qui revient rapidement, quoi. Donc oui, les gens lisent. Les gens lisent.
3: Ouais. Et puis il y a des lecteurs compulsifs, quoi. Vraiment, on en a qui... Ouais. On voit que c'est vraiment de... Ouais,
4: des... Parce qu'on dit souvent que le livre se perd, les gens lisent de moins en moins, on critique souvent les jeunes qui lisent plus. Mais finalement, on a parlé tout à l'heure de l'Hibernie à Carmaux, le tracteur savant qui est là depuis bien longtemps à Saint-Antonin-Nobleval. On a ouvert le micro il n'y a pas très longtemps à l'Autrucherie à Groyer, qui a ouvert ses portes il y a quelques mois à peine. Les librairies réinvestissent les villes et les villages. Et ce n'est pas pour rien, finalement. Peut-être que le livre n'est pas si perdu qu'on croit.
3: Non, et puis le rayon jeunesse, en section jeunesse, c'est aussi une grosse machine. Enfin, je veux dire, c'est aussi la machine de la librairie, quoi. Elle fait partie de la locomotive. On a vraiment deux secteurs, nous, pour le moment, sur les 3 mois là, où on a ouvert, qui font avancer l'ensemble. C'est vraiment la littérature et la jeunesse. Et en jeunesse, alors évidemment, il y a le rayon tout petit qui marche très bien, mais on a une belle petite armée là de lecteurs compulsifs adolescents qui nous conseillent, qui nous font des retours, qui nous font des coups de cœur aussi, beaucoup. Donc ça, c'est vraiment chouette, parce qu'évidemment, on ne peut pas tout lire, nous non plus. Donc il y a plein de choses qu'on ne connaît pas, qu'on ne peut pas conseiller. Et du coup, voilà, là, ils se font un plaisir de nous donner des coups de cœur, de les écrire, de les rédiger. Et on les laisse avec les fautes d'orthographe, parce qu'on trouve ça chouette.
5: Et ça fonctionne, parce que c'est vrai que voilà, des jeunes qui parlent aux jeunes... ces livres-là sont choisis souvent par puis en plus ils se connaissent parfois entre eux, donc comme on est tout petit milieu, c'est ça, échelle humaine, tout ça, donc c'est voilà.
4: Bon, arrêtez de dire que les jeunes ne lisent pas, les jeunes lisent.
3: Oui. Et puis on peut les amener en fait de plein de façons à aller vers la lecture, quoi. Et on n'est pas obligé de tous lire. En fait, on n'est pas obligé de tous beaucoup lire.
5: Et puis, on peut lire
3: ceux qui le font, et c'est super ceux qui préfèrent aller faire un foot.
5: On peut lire des mangas aussi. C'est de la littérature. Enfin, il y a plein de choses. C'est vrai que c'est très très ouvert, la littérature, finalement. Donc, et aussi, ce côté intergénérationnel, c'est vrai que ça, c'est magique dans une librairie. On a une famille qui arrive et tout le monde va se dispatcher aux quatre coins de la librairie, les grands-parents, les parents, les enfants, et tout le monde va trouver son univers, son monde, que ce soit littérature, BD, essais. Et ça, c'est magique, j'adore.
4: Super. C'est magique, une librairie. N'hésitez pas à venir passer la porte de la librairie du Vent dans les Plumes, donc avenue de Grésigne, c'est en bas de Cordes-sur-Ciel, on n'avait pas besoin de grimper. Il y a site internet, réseaux sociaux. Julie, tu voulais
3: Rajouter, non pas que je dise que parce qu'on joue au foot, on ne peut pas lire de livres. Hein. Oui. On avait bien compris, parce que je me suis dit, si jamais c'est mal tourné cette phrase, on va pouvoir imaginer que j'étais en train de dire, il y a ceux qui jouent au foot et ceux qui lisent. Non, c'est pas du tout incompatible. Je veux dire, on peut, après avoir été faire son foot, s'envoyer un... un Mémoire de la forêt. Voilà, je veux dire, c'est pas du tout incompatible.
6: On est bien d'accord. Aucun stéréotype quant aux joueurs de foot ou aux lecteurs.
3: C'est ça.
6: Est-ce qu'il y a un site internet ou des réseaux sociaux ou quelque chose comme ça pour vous retrouver en ligne?
5: Alors, pour l'instant, pas de site internet. C'est dans les tuyaux, mais voilà, on s'y est pas encore trop penché. On a une page Facebook. On n'a pas encore trop de pages Insta parce que, pareil, on n'est pas très bonne à ce niveau-là. Mais on va s'y mettre petit à petit. Et en attendant, on a une adresse mail à laquelle vous pouvez nous écrire, parce qu'en fait, à partir du début d'année, on va mettre en place des événements, des lectures, des conférences, d'accord, ce genre de choses. Et pour l'instant, les infos, on les donnera par Facebook ou par mailing list. Donc si vous souhaitez être inscrit sur cette mailing list, il faut nous écrire donc dans les plumes, tout attaché en minuscules, @gmail.com.
6: Dans les plumes, @gmail.com. Quel genre d'événement vous pensez organiser, accueillir ici
3: Alors,
6: il y en a déjà qui sont calés.
3: Oh, ça commence. Il y en a même une qui va peut-être arriver avant l'année prochaine. Là.
6: Ok.
3: Voilà. Du coup, avec des acteurs locaux, là sur le démarrage, on a Arnaud du coup qui a fait les meubles, qui va nous livrer l'enseigne. On va avoir une magnifique enseigne avec un oiseau marionnettique. Du coup, quand le vent se prend dedans, il va tourner la tête d'un côté et de l'autre pour accueillir les gens. Avec marqué librairie en gros, voilà. Et on a envie de célébrer cette enseigne et de célébrer ses premiers mois d'existence un peu avant Noël, sûrement avec un concert en extérieur avec peut-être des marrons chauds, voilà. Mais on a envie de plein de choses en fait. En vrai, à la fois des conférences, Naomi, elle va plus développer, je pense, ce côté-là de vulgarisation scientifique et aussi de moi, j'ai plus envie de batailles de polochon avec des...
6: Vous êtes complémentaires, je pense.
5: On est très complémentaires, je pense que ça va être super.
3: Et on va sûrement aussi travailler... c'est dans les tuyaux, mais voilà, est-ce qu'on parle de tout? On aimerait beaucoup travailler avec le restaurant La Maison, qui sont des copains, et faire des brunchs littéraires, une fois par mois peut-être. Voilà, on est sur pas mal de choses, mais on a aussi un deuxième travail à côté. On est toutes les deux mamans de jeunes enfants, x2. Donc du coup, on essaie aussi de garder un tout petit peu de temps, parce qu'il ne nous en reste pas beaucoup pour passer du temps avec ces petits êtres.
6: Hein. Bien sûr.
3: Voilà. Mais en tout cas, ça c'est en cours de développement là-dessus.
6: Bon, alors tenez-vous informés, inscrivez-vous à la mailing list. J'aurais adoré vous demander quel est votre coup de cœur parmi tous les ouvrages qui se trouvent ici. Mais le temps nous est compté, donc je suggère que vous partagiez votre coup de cœur avec les gens qui viendront franchir la porte de la librairie.
5: Venez.
3: Et puis on a une émission sur CFM,
6: oui.
3: Corde. Du coup, on passe chacune une fois par mois, sur CFM Corde 94.7, je pense, au niveau. Wow. Et c'est notre ami Jacques qui nous a fait cette magnifique proposition. Un peu à plein de moments. Okay. On passe 15 jours chacune.
5: Je crois. Il m'a dit le lundi et après une autre fois dans la semaine.
3: Là, je l'ai entendu par exemple aujourd'hui, j'ai entendu ton coup de cœur.
5: C'est vrai?
3: Oui,
5: je ne l'ai pas encore entendu.
3: Je l'ai entendu aujourd'hui à 13h sur la route.
5: On choisit 4 livres à chaque fois. Donc okay. Voilà, de la jeunesse, voilà.
6: Super. Pour clôturer cette interview, il va y avoir le salon du livre jeunesse et de la petite édition. Du coup, est-ce que vous proposez quelque chose de particulier dans ce cadre-là? Est-ce que vous allez vous exporter? Est-ce que vous... Je ne sais pas.
5: On va s'exporter. Ce sera moi que je vais. Donc Julie va rester à domicile à la librairie. Donc il y aura deux points et moi je tiendrai le stand qui proposera du coup les ouvrages des auteurs qui sont sur place en priorité. Et donc voilà, on espère vous voir nombreux dans ce bel événement.
6: Super. D'ailleurs, il y en a quelques-uns là des livres qui sont ici sur cette table et c'est très varié. Et ça donne envie, ça donne faim de découvrir tous ces livres. Merci beaucoup. Alors donc je rappelle Julie Canadas et Naomi Vincent, donc les co-gérantes de la librairie du Vent dans les Plumes. Un grand merci de nous accueillir dans vos murs aujourd'hui. Et puis on vous souhaite plein de beaux livres et plein de lecteurs et de lectrices et d'événements ici à Corde-sur-Ciel.
3: Mais merci beaucoup aussi pour l'invitation.
6: Mais avec grand plaisir.
5: Merci.
6: Je vous libère, on va pouvoir laisser s'installer des prochains invités. En attendant, on va ouvrir le micro à Élodie Cortès, qui va nous parler du Salon du Livre et des petits éditeurs. Élodie Cortès, donc je rappelle, chargée des affaires culturelles pour la mairie de Corde-sur-Ciel. Donc je vous redis bonjour.
7: Rebonjour.
4: Alors, c'est la combienième édition de cet événement ?
7: C'est la septième édition.
4: Septième édition, donc c'est porté par la municipalité ?
7: Oui, c'est ça, oui.
4: D'accord.
7: C'est... Les affaires culturelles de la mairie, du coup.
4: D'accord. Et alors, Salon du livre jeunesse et de la petite édition, c'est en général, on croise beaucoup de Salon du livre jeunesse, jeunesse ado. Mais là, il y a la volonté de mettre en avant la petite édition. C'est quand même quelque chose qui tient à cœur aussi à cet événement.
7: Oui, exactement. La petite édition, parce qu'en fait, c'est vrai que sur Corde, dans le village de Corde, étonnamment, on avait déjà beaucoup d'éditeurs, d'auteurs. Donc, on les avait invités, parce qu'au départ, c'était le Salon du livre jeunesse uniquement. On voulait voilà, promouvoir, enfin, avoir un événement pour les jeunes. Et on s'est rendu compte qu'on ne pouvait pas laisser de côté les éditeurs et auteurs qui étaient présents dans le village. Alors, eux n'étaient pas forcément spécialisés jeunesse. Mais voilà, c'est dans ce cadre-là qu'on a donc élargi avec ce sous-titre et qui permet aussi justement d'élargir même à d'autres maisons d'édition plus petites, voilà, qui ont toute leur place au salon.
4: Très bien. Alors, il y a bien sûr la présence d'auteurs, d'autrices, d'éditeurs, d'éditrices, mais aussi des événements, des animations, expositions, ateliers. Il se passe beaucoup de choses. Au niveau des... Peut-être on pourrait parler d'auteurs et d'éditeurs locaux qui seront présents. On peut en citer quelques-uns.
7: Oui, oui, oui. Alors, les auteurs locaux, enfin, disons ceux qui ne sont pas trop loin, oui, bon, il y en a beaucoup. Il y en a certains qui viennent de la région toulousaine, c'est pas très loin de Corde. Donc là, il y a les éditions La Machine avec Jérôme Bouquet et Alexandre Géraudy. Donc après, bon, pour la plupart, à part, on va dire les plus loin, ça va être Lyon, ça va être la Camargue. Enfin, on a quand même des gens voilà, qui sont intéressés à venir et qui parcourent quelques kilomètres pour venir jusqu'à nous. Mais sinon, les éditeurs locaux, donc on a bien Martine Prévost des éditions Édite-moi, qui est basée sur Carmo.
4: On va entendre tout à l'heure.
7: Jérôme Poit des éditions Un autre regard, qui lui est sur Albi. Donc voilà. Après, au niveau des maisons d'édition, ouais, non, sinon c'est que des auteurs okay. Après, ouais, d'autres auteurs.
4: Quelques animations, qu'est-ce qu'on va retrouver côté animation, Élodie ?
7: Alors, on a des animations cette année, on aura une animation qui, à mon avis, aura un peu beaucoup de succès parce que j'ai déjà pas mal de réservations, c'est l'initiation à la calligraphie. Mmh. Avec un calligraphe professionnel hein, d'origine égyptienne qui va vous montrer tous les secrets de la calligraphie, donc de l'utilisation de l'outil jusqu'à la... Il fait lui-même ses encres, les papiers qu'on va utiliser. Donc voilà, ça va être quelque chose de très intéressant. Donc que les gens pourront poursuivre tout au long du week-end. Il y a deux ateliers qui sont donc précis, un le samedi à 15h et un autre le dimanche à 14h. Mais sinon, même tout au long de la journée, comme il est vraiment passionné, il ne pourra pas s'empêcher de vous dire tous les secrets et vous pourrez repartir avec votre... ce que vous aurez souhaité décrire, vous repartirez avec. Voilà.
4: Donc, calligraphie, il y a aussi une enquête, le cartel du crime, un atelier, le petit journal des crottes extraordinaires, ça c'est en lien avec un ouvrage et un auteur. Et puis, des rencontres, bien sûr. Alors, je vois avec Nan et Jean-Luc Vézinet, hein, des Tarnais que l'on connaît bien sur les imaginaires marins, contes et légendes. Et en soirée, enfin, en fin de journée, des spectacles. Granita et le bazar des émotions aussi, que l'on connaît bien dans le coin, et le silence des oiseaux de la compagnie Nansouk. Donc en fait, ça part du livre, mais ça élargit à tout ce qu'on peut tirer comme fil à partir des auteurs, des autrices et de leurs ouvrages.
7: Exactement. Le livre, c'est vrai que c'est lui qui est sur le piédestal et qui va, voilà, qui permet tout ce beau week-end. Mais donc pour élargir, voilà, les rencontres avec les auteurs, les contes, on aura aussi à l'ouverture du salon une conteuse bien connue de la région, Véronique Gaumont, avec sa harpe qui nous contera des histoires celtiques sur l'eau, parce qu'on a une thématique, enfin chaque année on a une thématique principale, même si voilà, après donc tout le monde est invité avec des ouvrages qui sont pas forcément sur cette thématique, mais là cette année c'est sur l'eau.
6: D'accord.
7: Alors c'est vrai que là c'est en lien aussi avec la thématique
6: du département.
7: Voilà, des rendez-vous culturels du département. Donc c'est pour ça, avec Nan et Jean-Luc Vézinet, ça sera sur les imaginaires marins, contes et légendes. Ils ont deux ouvrages sur ce sujet. Donc voilà, ils nous parleront du conte et ils nous parleront aussi du fait que à l'origine, quand les gens racontaient des histoires, par exemple sur l'eau, sur les navigateurs, ils le faisaient oralement et on a dû l'adapter après l'écrire. Et ils vont, c'est vrai que c'est intéressant ce rapport entre l'oral, comment après il est transcrit sur le papier et comment, par contre, du papier, on peut aussi de nouveau le remettre à l'oral et l'adapter en fait. Donc ça va être un petit peu aussi ce sujet-là. Et après sur les océans, enfin c'est vraiment un sujet qui passionne forcément. Donc, ils vont intervenir d'ailleurs au collège de Cordes le vendredi avec les collégiens. Donc ça, c'est chouette aussi. On essaye toujours que les auteurs puissent aller dans les écoles, voilà, rencontrer les élèves.
6: Et... On dit salon du livre jeunesse et petits éditeurs, mais bien sûr, les grands y trouveront leur compte aussi.
7: Ah oui, oui, c'est sûr. Oui, ils sont même... Tous les parents qui veulent participer aux ateliers avec leurs enfants, les auteurs qui proposent ces ateliers, seront très heureux si toute la famille peut s'attabler à la table pour participer.
6: Allez, le salon, salon du livre jeunesse et de la petite édition, samedi 29, dimanche 30 novembre, de 10h à 18h, ça se passe au musée.
7: Ça se passe, oui, dans la maison du Grand Fauconnier, donc en haut de Cordes, en face de la halle, à peu près la halle et la place de la Bride. Et donc, on a des espaces dédiés, donc un espace pour les auteurs, un espace pour les ateliers, un espace pour les spectacles aussi. Voilà, donc dans ce petit cocon-là, chaleureux, tout le monde se retrouve et peut partager, discuter, et découvrir.
6: Et c'est en entrée libre et gratuite, bien sûr, et vous trouverez bien évidemment de quoi vous désaltérer et vous restaurer sur place. Merci beaucoup, Élodie Cortès.
7: Merci à vous.
6: Je vous libère et un grand merci de m'avoir aidé à organiser ce plateau radio ici à la librairie. Et puis, on vous souhaite un très beau salon.
7: Ah bah oui, merci beaucoup.
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6: Vous venez d'écouter une émission spéciale enregistrée entre les murs de la librairie du Vent dans les Plumes à Cordes-sur-Ciel à l'occasion du Salon du Livre Jeunesse de la Petite Édition qui va se tenir à Cordes-sur-Ciel les 29 et 30 novembre. Prochainement, sur vos ondes radiophoniques associatives tarnaises, vous entendrez la suite de cette série de rencontres avec Martine Prévost des éditions Édite-moi, Bernard Ariès, auteur local, et Maurice Dieval de la Société des Amis de Cordes et du Comtat Cordé et de la Revue du Tarn. En attendant, vous pouvez aussi aller sur le site internet de votre radio préférée pour retrouver

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Bien le bonjour à toutes et à tous et bienvenue à l'écoute de cette émission spéciale coproduite par Radio Erdo Tangaïak et Radio Albitzès. À l'heure où nous enregistrons cette interview, nous sommes jeudi 29 janvier 2026 et nous sommes installés dans le hall du Grand Théâtre d'Albi à l'occasion de la 7e édition de l'Albi Jazz Festival.

0: mes côtés à la technique et à la co-animation, Arnaud Bancarel de Radio Albitzis. Bonjour Arnaud.
1: Eh bien le bonjour Clémentine et un grand bonjour à toutes nos auditrices et à tous nos auditeurs. Au programme de cette émission, nous terminerons avec l'artiste arpenteuse Everisser qui nous parlera de son projet Young Girl in the Band qui mettra des jeunes musiciennes tarnaises à l'honneur.
0: Juste avant, nous aurons Gladys Ventrepot et Agathe Pitarche, deux musiciennes du groupe Virage Ravage qui nous rejoindront d'ici une petite demi-heure.
1: Un projet de médiation avec les compagnons du jazz et notamment les élèves de l'école de Cagnac-les-Mines qui nous parleront jazz.
0: Oui, de Cagnac et de Grazac. Mais nous commencerons d'abord avec Nathalie Besançon, directrice de la scène nationale Albi Tarn. Allez, la 7e édition de l'Albi Jazz Festival sur les ondes de Radio Air d'Otan Gaillac et de
1: Radio Albi Jazz.
0: C'est parti.

0: Nathalie Besançon, bonjour.
1: Bonjour à vous deux.
0: Merci de nous accorder un petit peu de temps dans ce jeudi 29. On est donc dans le Grand Théâtre d'Albi pour cet Albi Jazz Festival 7e édition. Alors chaque année, il n'y a pas forcément de thème particulier, hein, de choisi en tout cas délibérément, consciemment pour l'Albi Jazz Festival. Mais est-ce qu'il y a, vous sentez, une couleur, une tendance peut-être qui se dégage un petit peu de cette 7e édition ?
1: Eh bien, je pense qu'il y a quand même une couleur qui se dessine au fur et à mesure. Et en fait, cette couleur, c'est celle de la liberté. La liberté de la programmation, la liberté des choix musicaux. Et l'esprit qui est celui qui nous anime, Boris Sommet, qui travaille beaucoup à la programmation de ce festival et moi-même, c'est vraiment celui d'amener tout le monde à découvrir ce qui est vraiment à l'image du reflet de la création musicale dans le domaine du jazz et des musiques improvisées aujourd'hui. Et vraiment, on a à cœur de faire découvrir des artistes qui vraiment explorent des chemins très différents dans cette même grande famille du jazz. Et puis après, peut-être on en reparlera, il y a une histoire des formes, du nombre de musiciens sur scène, des contextes de programmation qu'on passe du grand plateau ou dans le Magic Mirror, qui sont aussi des enjeux de réception de la musique et de partage de la musique très importants. Et qu'il s'agit de bien dimensionner. Mais la couleur, vraiment, si on doit parler de la couleur, on peut parler de la liberté, on parle beaucoup de ça aujourd'hui, de la liberté de la création, et de l'extrême inventivité dont font preuve les musiciennes et les musiciens aujourd'hui.
0: Tout à fait. Alors, pour mettre sur pied un tel festival, l'Albi Jazz Festival, il y a plein d'ingrédients qui sont essentiels. Peut-être déjà un des ingrédients essentiels, c'est la programmation, justement. Donc, la scène nationale d'Albi-Tarn bénéficie pour cela d'un réseau autour du jazz.
1: Oui, pour toute notre programmation, évidemment, on s'inscrit, et c'est dans nos missions de scène nationale aussi, dans de nombreux réseaux. Mais aussi de nombreux circuits de repérage artistique. Et ça va du local, il y a des musiciens et des musiciennes du Tarn qui sont invités dans la programmation, à l'international, en passant par le réseau régional et national. Et si on veut rentrer maintenant dans des définitions un peu précises par rapport à ce qui nous réunit aujourd'hui, le jazz, nous faisons partie d'un réseau régional qui s'appelle OxyJazz, qui rassemble des structures qui sont de taille ou de nature extrêmement différente. Il y a deux ou trois scènes nationales, mais il y a aussi des associations, je pense à Jazz Zèbre par exemple à Perpignan, ou alors à nos amis de Jazz Aluz, voilà. Et puis on est aussi dans un réseau national depuis de nombreuses années maintenant, qui est un réseau pareil, qui réunit des lieux et des structures de nature extrêmement diverses, qui s'appelle l'association Jazz et Croisés, qu'on a l'habitude de nommer par juste ces trois lettres AJC, voilà, mais ça réunit vraiment de très nombreuses structures représentatives, je pense, de la quasi-intégralité des lieux de diffusion du jazz et des musiques improvisées aujourd'hui. Et ça, évidemment, c'est des échanges qui sont très fructueux, parce qu'entre collègues, on peut faire des repérages communs. Et puis, il y a aussi là où nous mènent nos oreilles. Boris, il fait beaucoup de voyages, de repérages, et aussi des festivals dans lesquels on a des rendez-vous, parce qu'on sait qu'on va y trouver des musiciennes ou des musiciens qu'on ne connaît pas. Et puis finalement aussi dans cette famille très grande qui est celle du jazz national ou international, il y a des musiciens que vous allez voir, on retrouve dans des formations différentes d'une année sur l'autre, parce qu'aujourd'hui, d'une part, très concrètement, pour vivre de la musique, si on n'a pas plusieurs projets dans lesquels s'inscrire, c'est compliqué. Et puis aussi parce que la plupart des musiciennes et des musiciens invités sont des gens qui ne se contentent pas d'un seul format, mais enfin qui est donc d'une identité musicale spécifique, mais qui aiment bien explorer une palette très large, parce qu'on peut évidemment toujours explorer des formes, des musiques différentes à partir de son instrument et de rassemblements, d'agglomérations de musiciens et musiciennes différentes. Par exemple, Eve Risser, qui est associée à la scène nationale et qui est encore cette année très présente dans le festival, avec qui vous dialoguerez tout à l'heure, elle a cette capacité incroyable à réunir des orchestres très différents et donc à amener des répertoires aussi qui sont extrêmement différents, des ambiances, des contextes, des textures sonores très différentes. Voilà, mais c'est passionnant, en fait, de faire ce travail de repérage et puis d'essayer ensuite de composer la programmation d'un festival.
0: Voilà, qui amène après bien sous la lumière, sous les projecteurs, bien plein d'artistes, des artistes confirmés, des artistes émergents, des artistes locaux ou internationaux, dans toute une diversité de styles et accessible, avec aussi notamment une accessibilité de cette programmation à travers le Magic Mirror qui propose toute une programmation de concerts gratuits. Donc ça, c'est la part de la lumière d'un festival, de l'Albi Jazz Festival. Il y a aussi la part de l'ombre, celle que l'on ne voit pas, que le public ne voit pas ou peu en tout cas, qui sont les actions de médiation en milieu scolaire, de masterclass et autres projets qui égrènent un petit peu tout au long de l'année en fait.
1: Oui, comme dans tout le projet de la scène nationale, enfin ça se voit pas et ça se voit,
0: oui.
1: Les spectateurs vont le découvrir notamment dans les soirées de ce soir et demain soir, mais effectivement, le festival et la présence artistique des artistes installés dans un temps fort sur plusieurs jours de festival permet des rencontres et des expériences communes entre des enfants, des amateurs, entre des jeunes musiciens qui sont au conservatoire, et permet de créer et d'inventer un nombre d'actions qui ne sont pas toujours formatées, mais qui, grâce à des partenariats aussi avec le Conservatoire départemental de musique et de danse, par exemple, ou l'ADA, avec l'Éducation nationale, la DSDEN, ça doit vouloir dire Direction des services de l'éducation nationale dans le Tarn, avec plein de partenaires, ce travail qu'on mène toute l'année, on le porte aussi dans le cadre du festival. Alors bien sûr, quand les musiciens sont là, c'est, je pense, à Compagnons du Jazz dont vous parlerez tout à l'heure. Les enfants, ils vont se produire, les enfants des écoles vont se produire juste avant le concert du saxophoniste avec lequel ils ont travaillé et avec les enseignants du conservatoire. Et c'est extrêmement valorisant. Donc là, c'est vraiment une mise en lumière pendant le festival, mais ça se prépare bien en amont. Et il y a aussi des contacts que nous, on a régulièrement, notamment avec des établissements scolaires. Et je pense par exemple à l'option musique du lycée La Pérouse qui passe la journée entière dans le Grand Théâtre, mais avec lesquels on dialogue toute l'année. Donc il y a dans l'équipe de la scène nationale des personnes dont c'est la mission et qui travaillent ces actions qu'on ne voit pas toujours, mais moi je crois quand même qu'elles sont fertiles et que dans les salles leur présence est vraiment effective et que ça génère des occasions joyeuses de rencontres artistiques.
0: Merci, on est sur les ingrédients de cet Albi Jazz Festival, la programmation, toute la part un petit peu plus de l'ombre, et puis bien sûr le public, ingrédient essentiel. Donc aussi le challenge un petit peu de ce festival d'année en année, c'est de entre guillemets satisfaire les aficionados du jazz et ceux qui ont envie de retrouver qui auront plaisir à retrouver des artistes qu'ils connaissent, mais aussi d'attirer toujours un nouveau public.
1: Et ça, c'est dans le festival comme dans tout le projet de la scène nationale, nous on s'adresse à tout le monde, voilà, c'est notre parti pris. Donc évidemment qu'il y a des gens qui ont des repères et qui vont avoir la volonté d'aller retrouver une telle ou un tel dans la programmation parce qu'ils les connaissent, ou ils les ont entendus ou vus. Mais notre parti pris est absolument celui de s'adresser à tout le monde et de permettre cette rencontre. C'est vrai que dans le Magic Mirror, il y a ce que je disais tout à l'heure, il y a des formats qui sont plus favorable à une écoute en proximité, en convivialité aussi, avec un verre à la main. Dans la grande salle, c'est un autre contexte. On a aussi le cinéma qui propose une programmation en écho à celle du festival, avec vraiment des films très intéressants à découvrir. Nous, notre enjeu, c'est de faire découvrir tout, enfin, à tout le monde. Enfin, c'est un peu énorme de le poser comme ça, mais en effet, on constate quand même que dans le public qui est présent sous le Magic Mirror, et c'est vrai que la gratuité aide beaucoup, et c'est bien normal à accéder plus simplement à des concerts qu'on ne s'autoriserait pas à se payer ou qu'on ne peut pas financer. Et puis dans la grande salle, il y a aussi des gens qui viennent souvent la dernière minute, parce que c'est aussi un peu comme ça que ça se passe, la musique. Donc nous, notre esprit général, celui que porte toute l'équipe de la scène nationale, c'est celui d'un lieu qui est ouvert en permanence. Donc Vous, partenaires médias, vous nous aidez, vous nous accompagnez, vous êtes aussi très présent pour cela, pour faire circuler un peu l'information, donner envie. Et puis le festival est un temps fort qui permet de rencontrer d'une manière très simple les artistes, hein, parce qu'ils sont là, la plupart restent quand même plus d'un jour. Donc il y a une proximité et une convivialité qui est en tout cas vraiment portée par l'équipe de la scène nationale pour que cette rencontre, elle soit simple. Direct, parce que les musiciennes et les musiciens sont aussi des personnes comme vous et moi, et qu'on peut tout d'un coup, autour d'un verre, échanger, dialoguer, trouver des points de rencontre. Et puis dans l'expérience que constitue quand même vraiment l'expérience du concert, dans le vivant, moi je crois beaucoup à ça, et Boris aussi, on est dans des contextes d'écoute, on va apprécier une musique qu'on n'aimera peut-être pas retrouver ou qu'on retrouvera d'une manière très différente chez soi, tout seul, avec un disque. Il se passe quelque chose dans le vivant de la proposition musicale sur scène qui est irremplaçable.
0: Merci Nathalie Besançon. Dernier, peut-être pas le dernier, il y en a plein des ingrédients pour un festival tel que l'Albi Jazz Festival, mais en tout cas un ingrédient aussi essentiel, et vous l'avez finalement mentionné tout au long de cette interview, c'est l'équipe de la scène nationale d'Albi Tarn, avec les salariés, les techniciens, les partenaires. Donc c'est tout un travail d'équipe au long de l'année pour ce festival et puis pour toutes les autres missions de la scène nationale.
1: Évidemment que c'est l'équipe, elle, la base fondamentale. J'ai dit pendant l'ouverture officielle que c'était l'addition de toutes les compétences de chacune et chacun qui construisent, qui fabriquent ce projet que nous portons avec l'esprit que je décrivais, celui vraiment d'une grande ouverture et d'une traversée des murs qui mènent jusqu'à la salle. L'équipe, l'équipe permanente, on est 26, plus des jeunes personnes en service civique, des apprentis. On a aussi des renforts dédiés sur le temps du festival, et puis évidemment des techniciennes et techniciens intermittents du spectacle. Et puis des partenaires très nombreux, donc dans l'éducation artistique, j'ai cité les partenaires médias, j'ai pas cité encore, mais il faut le dire, il y a tous les partenaires de la ville, hein, enfin des commerçants, de la médiathèque du Grand Albigès par exemple, parce qu'on fait aussi des opérations de jazz en ville aussi pour aller au-devant, à la rencontre d'eux, pour donner envie. Et ça fonctionne très bien. Et puis évidemment, on ne peut pas ne pas citer les partenaires institutionnels qui permettent l'existence du festival, ceux qui permettent de dire et de croire encore et de porter la conviction d'un service public de la culture. Et je veux parler de la ville d'Albi, du département du Tarn, de la région Occitanie et du ministère de la Culture, sont les partenaires de la scène nationale et qui, dans ces périodes pas simples, confortent quand même leur soutien et permettent la réalisation de ce festival.
0: Très bien, merci beaucoup Nathalie Besançon.
1: Je réfléchis si j'ai pas oublié des partenaires. Est-ce que j'ai oublié ? Non. Mais en fait, le partenariat, c'est dans le cadre de ce festival, c'est vraiment un des ADN aussi de la scène nationale. Nous, on travaille comme ça tout le temps. Dans le festival, ça se voit beaucoup parce que c'est un moment concentré, mais nous, il n'y a pas. Je ne crois pas qu'il y ait une action qu'on fait tout seul. Voilà. Et dans la programmation, on a aussi la chance à Albi quand même d'avoir ce partenariat large. Il y a aussi le Centre d'art Le Lay, il y a aussi le GMEA. J'ai parlé du Conservatoire, de la DAD, de la Maison de la Musique. Vraiment, des communes rurales aussi, des tournées au fil du Tarn, qui accueillent une tournée en préalable du festival, mais il y en a 8 dans l'année. On a vraiment... Je crois qu'on en a plus de 80 partenaires différents, c'est beaucoup, ça demande plus de travail aussi pour l'équipe, parce qu'évidemment on pourrait penser que c'est plus simple de travailler tout seul, on y va direct. Des partenariats, ça se construit, ça s'affine, ça demande des échanges, des allers-retours, des ajustements, et c'est vraiment très important. Voilà. Mais nous, on est convaincus que c'est avec le partenariat qu'on s'enrichit énormément.
0: Merci
2: beaucoup.
0: Petite dernière question, c'est une question qu'on a possible, c'est celle qu'on a prévu de poser à tous nos invités. Toute simple, mais peut-être compliquée aussi.
1: Alors, je me méfie.
0: C'est peut-être la plus compliquée des questions finalement. Nathalie Besançon, pour vous, le jazz, c'est quoi ? Ouais, elle n'est pas facile.
1: C'est du son ? Le jazz, c'est du son ? Non, j'arriverai pas à dire juste un mot du jazz. Moi, ça, je trouve que la diversité et le métissage qui est permis par l'exploration musicale. Ils sont à l'image de la culture de cette musique, et donc on explore et on va à la rencontre de l'autre et des autres cultures. Et ça, c'est extrêmement important. C'est très présent dans notre programmation cette année. Il y a vraiment des couleurs du monde entier. Et le jazz, c'est la liberté et l'humanité partagée.
0: Merci Nathalie Besançon. On vous souhaite une très belle 7e édition de l'Albi Jazz Festival.
1: Merci à vous.

0: venez d'écouter un titre de Bribe 4, The Sky is Crying, si je ne me trompe pas. Vous êtes bien toujours à l'écoute d'une émission spéciale réalisée par Radio Erdo Tangaïak et Radio Albigès. Nous sommes depuis le hall du Grand Théâtre d'Albi, en plein cœur de l'Albi Jazz Festival qui s'est ouvert ce 25 janvier, qui dure jusqu'au 31 janvier. Et donc, parmi les musiciens de ce groupe Bribe 4, il y a notamment Geoffroy Gesser, saxophoniste qui a participé au projet Compagnons du Jazz avec des élèves des écoles primaires de Grazac et de Cagnac-les-Mines. Les Compagnons du Jazz, donc Geoffroy Gesser, mais aussi Julien Dutu et Cathy Tardieu sont intervenus auprès de ces élèves. Et ils sont tous les trois ici, devant nous, à notre micro. Geoffroy Gesser, bonjour.
1: Bonjour.
0: Merci d'être là. Julien Dutu, bonjour. Alors, désolé, on va passer...
2: Bonjour.
0: Et Cathy Tardieu, bonjour.
3: Et bonjour.
0: Merci à tous les trois d'être là. Et puis, on a à côté aussi une petite ribambelle d'élèves qui se sont installés, qui on ouvrira le micro tout à l'heure. Juste avant, eh bien, on va parler un petit peu de ce dispositif Compagnons du Jazz. Alors, la dernière fois, je suis allée tendre le micro à l'occasion d'une intervention de Cathy Tardieu dans l'école de Cagnac-les-Mines. On a fait un petit reportage qui est en ligne sur Radio Albigès et sur erdotan.fr, et on avait déjà présenté ce dispositif avec Cathy Tardieu. Mais pour ceux qui n'auraient pas écouté cette émission et qui ne connaîtraient pas Compagnons du Jazz, est-ce que vous pourriez m'expliquer un petit peu le principe, le concept de ce dispositif qui s'y colle, Julien Dutu?
2: Moi, c'est la quatrième année ou cinquième année, je crois, que je participe à ce projet. Et je pense qu'à la base, c'est d'associer le festival de jazz et des scolaires, des enfants, de leur amener le jazz à l'école, leur expliquer un peu en fait ce qu'on a fait, leur expliquer un peu les de jouer en groupe, participer, faire de la musique, qu'est-ce que ça représente. Moi, j'y allais avec la contrebasse, j'ai expliqué aussi l'instrument, comment on travaille la musique, comment on joue en groupe. Et qui amène après la finalité de les amener sur le lieu du spectacle, donc la scène nationale, le festival, et de jouer en conditions comme nous on a l'habitude en tant qu'artiste, avec un public, faire une restitution, un mini-concert avec un public, de la technique et des musiciens. Alors jusqu'à présent, les premières années, on a travaillé sur un répertoire de chansons jazz assez traditionnelles, et là c'est la première année où on a associé vraiment le travail avec un groupe invité du festival. Donc ça, c'était la nouveauté. Donc d'habitude on était en binôme, là on est en trio, donc c'est très bien. Donc je pense qu'ils ont eu une expérience très très riche cette année avec trois personnalités, trois visions ou assez proche de la musique, mais c'est ça qui est super.
0: Oui, justement, vous avez chacun apporté quelque chose de différent aux élèves. Cathy Tardieu, vous, en tant que chef de chœur au conservatoire, et puis avec votre grande expérience aussi de travail avec le jeune public, vous avez eu une approche complémentaire de celle des musiciens?
3: Complètement. De toute façon, on est parti du projet de Bribe 4. C'était le point de départ. Et à partir de là, chacun, avec nos spécifités, on a essayé d'œuvrer pour qu'on puisse les rencontrer. Et pour moi, c'est ça qui est extraordinaire, c'est que les enfants puissent chanter avec des professionnels, dans des conditions de professionnels. Je trouve ça, c'est pour eux une expérience unique.
0: Geoffroy Gesser, alors vous, est-ce que vous êtes familier de ce genre d'approche pédagogique avec un jeune public?
1: Oui, en fait, il y a quelques mois, on avait fait avec le même groupe, une chorale comme ça, mais bon, c'était avec des lycéens.
0: D'accord. Donc là, ça concerne des élèves de primaire. Mmh. Ouais. Ok.
1: Voilà, mais non, on a quand même l'habitude de travailler avec des enfants. Moi, j'ai été prof aussi. Enfin, d'ailleurs, là, je continue à donner je fais un orchestre en fait amateur que je dirige. J'écris la musique dedans. Il y a aussi des enfants. Enfin voilà, ça n'a jamais été pour moi une difficulté. Enfin, c'est voilà. C'est...
0: Qu'est-ce que vous leur avez apporté? Qu'est-ce qui vous portait en fait dans ce projet-là, Compagnons du Jazz, cette année?
1: Eh ben voilà, la mission entre guillemets, c'était d'ouvrir notre répertoire à un chœur d'enfants, enfin, et de leur faire chanter des choses. Donc on a réfléchi avec tout le reste du groupe, donc tous les quatre, vu ce qu'on avait fait avec les lycéens il y a quelques mois, d'essayer de revoir un peu le truc, de ne pas refaire pareil. Donc on a discuté sur quels morceaux on voulait faire et comment on voulait les aborder, qu'est-ce qu'on voulait leur faire chanter, vers quel univers on voulait les embarquer. Ce qui est apparu, c'était de chercher un petit peu dans les sonorités dont on n'a pas l'habitude, d'être dans l'improvisation, d'être dans pas forcément la mélodie avec des paroles. Alors on a gardé quand même un côté comme ça, mais on a aussi apporté d'autres choses qui sont plus du son, des textures, des jeux, notamment avec une technique de direction qui s'appelle le sound painting, où je fais des signes devant eux, et puis on a convenu de choses, et ils me suivent, et ils improvisent, ils interprètent un peu mes signes. Quoi.
0: Très bien, merci pour ce témoignage. On va passer la parole à ces jeunes qui sont à côté de nous. Merci pour les micros.
4: Ils sont quatre autour de la table, mais ils sont beaucoup derrière nous. Est-ce que vous pouvez faire du bruit, les enfants, derrière?
5: Oui.
4: Super.
0: Ils sont très nombreux.
4: Vous pouvez vous présenter, nous dire votre prénom et votre âge, s'il vous plaît.
6: Bonjour, je m'appelle Léopoldine.
7: Bonjour, je m'appelle Garance.
8: Bonjour, je m'appelle Néphaël.
9: Bonjour, je m'appelle Raphaël.
0: Très bien, merci à tous les quatre d'être là. Donc vous êtes de l'école de Cagnac, de Grazac, des deux?
9: Les deux.
0: Des deux. École de Cagnac, les Mines et de Grazac dans le Tarn. Alors, tout simplement, j'ai envie que vous me disiez un petit peu comment vous avez vécu cette expérience, qu'est-ce qui s'est passé, puis comment vous avez vécu cette expérience-là avec ces musiciens professionnels. Qui est-ce qui veut me dire déjà, tout simplement, qu'est-ce que vous avez fait concrètement avec cela? Qui veut m'en parler? Oui.
9: Personnellement, je dirais qu'on a plus travaillé et appris des choses. Notamment avec Julien, avec qui on a pu étendre nos connaissances avec les instruments et les notes de musique. Avec Geoffroy et Brib 4, on a surtout vu le travail de groupe. Et avec Cathy, perfectionner nos voix. J'ai pas plus à dire.
0: Est-ce que vous voulez compléter? Ou est-ce qu'il a tout dit à peu près? C'est vrai qu'il a été très clair, j'avoue. Alors peut-être que vous pourriez compléter en me disant si vous aviez déjà pratiqué le chant ou la musique.
8: Pas vraiment, j'ai pas vraiment pratiqué de chant et de musique. Du coup, quand on a commencé, j'ai trouvé ça sympa.
0: Ouais. Et vous, à côté?
9: Moi, j'ai trouvé que c'était bien. J'ai jamais vraiment fait de chant ni de choses comme ça, donc je trouvais que c'était amusant et que c'était bien.
10: Moi, je fais du piano depuis que j'ai 3 ans. Mais par contre, en chant, je n'avais jamais pris de cours. Mais il y a quelques années, on avait une maîtresse qui était chanteuse. Et elle nous avait fait beaucoup travailler sur le chant, justement.
0: Alors, qu'est-ce que ça fait de chanter d'autant plus quand on n'est pas habitué à le faire. Qu'est-ce que ça fait, chanter et chanter? Surtout, chanter ensemble, en groupe, qu'est-ce que ça vous fait comme expérience? C'est quand même une expérience particulière.
8: Moi, j'étais plus habituée à faire avec les gestes, vu que je suis à la danse. Et du coup, j'ai trouvé ça beaucoup plus nouveau. Et parfois, ça perturbait un peu quand certains faisaient des erreurs, on le remarquait. Mais du coup, on pouvait les reprendre en faisant la bonne note.
0: Oui, si vous voulez compléter. Ou alors aussi, Julien, tout à l'heure, non, c'est Geoffroy qui a abordé le sound painting, qui a une technique, je pense, qui a été pas mal utilisée sur ce projet. Est-ce que vous pourriez nous l'expliquer un petit peu, nous donner des petits exemples de ce que c'est le sound painting?
8: Cathy ou Geoffroy va nous faire des gestes, par exemple des sortes de vaguelettes avec les mains, et en fonction de ce qu'il va faire, on va devoir faire des sons, par exemple avec les mains, avec les vaguelettes, pardon. En fonction des gestes qu'il fait, on fait un certain bruit. Parfois, quand il fait une croix avec ses bras, il faut faire avec quelque chose d'autre. Quand il tire une sorte de fil de sa bouche, il faut faire du souffle. Et il y en a beaucoup d'autres aussi.
0: Ok, il y a plein de signes pour régler aussi l'intensité, le volume, la hauteur de la voix, etc. Et vous avez travaillé sur des chansons. Qu'est-ce que vous pourriez me dire sur les chansons que vous avez travaillées?
9: Du coup, on est plus parti vers du jazz, notamment avec des reprises de Billie Holiday, si je dis pas de bêtises. Et
1: d'ailleurs, j'ai oublié de le dire, en fait, ce projet, c'est né de la lecture d'un livre de Angela Davis qui s'appelle Blues et féminisme noir, sur en fait la mère du blues, Ma Rainey, des années 1910-1920. Ma Rainey, Bessie Smith, l'impératrice du blues, donc elle était un petit peu plus jeune, mais voilà. Et c'est les premières chanteuses de blues, c'est les premières à avoir été enregistrées. Et ensuite, l'héritière un peu des années 40, c'est Billie Holiday. Et en fait, nous, notre répertoire, on a fait un disque d'ailleurs, c'est vraiment des arrangements, des compositions à partir de ces musiques-là. Mmh. Donc voilà, on a aussi, lors des séances, parlé de toute cette histoire du blues, du jazz.
0: Oui, c'est l'occasion aussi d'aborder toute une thématique historique, politique, qui est liée au jazz, forcément. Est-ce que vous voulez continuer peut-être me parler du répertoire, ou alors, je ne sais pas si vous m'avez dit les chansons que vous avez travaillées.
11: Il y en a trois.
0: Il y en a trois, on les a évoquées.
10: Il y en a une qui s'appelle « All of Me », une qui s'appelle « Sombre dimanche », et la dernière, c'est « Strange Fruit ».
0: Des chansons de jazz, de figures féminines, de femmes du jazz. Vous, le jazz, avant, c'est quelque chose que vous connaissiez un peu ou pas du tout?
9: Moi, je sais que ma mère m'en parlait de temps en temps. Je sais qu'elle aime bien. Mais sinon, je connaissais pas cette facette-là. Parce que pour moi, le jazz, c'est pas vraiment ça. Du coup, je suis contente d'avoir découvert cette facette-là.
7: Moi, j'entendais le mot jazz, mais je ne voyais pas ce que ça voulait dire forcément comme son, comme rythme, voilà.
0: Tu veux compléter?
8: Moi, je pensais que le jazz, c'était beaucoup plus lent et monotone, mais quand j'ai découvert les autres facettes qui étaient beaucoup plus vives, ça m'a donné envie de continuer sur mon piano.
0: Et vous avez appris des choses autour du jazz? Qu'est-ce que vous avez appris? Peut-être pas tout me dire tout ce que vous avez appris, mais là, qu'est-ce qui vous vient à l'esprit?
8: On a appris que parfois, quand on faisait avec les instruments de musique, on pouvait se concentrer juste sur le sien, mais quand on sortait, quand on y allait, on pouvait parfois improviser, changer les notes et aussi écouter les autres pour aller avec eux.
0: Super, merci. Vous voulez compléter? Non. Alors, ma dernière question sera, ce soir, vous allez jouer sur la scène du Magic Mirror dans le cadre de la programmation de l'Albi Jazz Festival à Albi. Qu'est-ce que ça vous fait de jouer devant un public? Comment vous vous sentez cet après-midi avant
7: je pense que ça va être impressionnant déjà d'être devant autant de personnes et aussi un peu stressée.
0: D'accord. Les autres?
10: C'est une très belle scène et il y aura du monde qui sera venu pour nous écouter, donc je trouve ça stressant, mais je pense qu'on va réussir.
0: On en est sûr.
11: On est persuadés.
8: Moi, je suis plutôt détendue parce que je connais ça. Et d'habitude, sauf que je ne suis pas habituée à rester debout toute droite. Du coup, je risque d'avoir des formes dans les jambes à la fin.
0: Tu pourras aller danser après sur Bribe 4.
9: Personnellement, je n'ai pas vraiment d'inquiétude puisqu'on a eu déjà énormément de séances et quelques mois pour nous entraîner en de bonnes conditions et avec de super professeurs. Donc, pour moi, il n'y a pas de risque à prendre en compte.
0: Très bien, ben super. Un grand merci pour votre témoignage à tous les quatre. Et merci à tous les autres élèves des classes de Cagnac-les-Mines et de Grazac dans le Tarn qui sont juste derrière. Et puis, on vous souhaite un très beau concert ce soir.
4: Et donc, merci à Cathy Tardieu, chef de chœur, Julien Dutu. Et Geoffroy Gesser de Bribe 4.
0: Merci à tous les trois.
3: Merci à vous.
0: Merci.
4: Et on continue en musique avec les lauréats justement des résidences de création OxyJazz, le réseau jazz en Occitanie. Il s'agit du duo Virage Ravage qu'on a pu apprécier tout à l'heure en concert sous le chapiteau et qu'on reçoit tout de suite après au micro de Radio Air d'Otan et Radio Albi Jazz.

0: Douce Foudre, une composition du duo Virage Ravage, toujours à l'écoute de Radio Air d'Otan et Radio Albigès pour cette émission spéciale enregistrée le jeudi 29 janvier 2026 à l'occasion de la 7e édition de l'Albigès Festival. On a le grand plaisir d'accueillir donc Gladys et Agathe du duo Virage Ravage. Gladys, bonjour. Bonjour Gladys.
1: Bonjour, merci pour l'accueil.
0: Avec plaisir, et bonjour Agathe.
2: Bonjour.
0: Alors on va tout de suite parler un peu de cette composition, et pour ne rien cacher à nos auditeurs, on va parler de l'instrumentation, puisqu'ils auront peut-être reconnu l'accordéon joué par Agathe, mais sûrement pas cet instrument qui est le gladulka, un instrument trop peu connu, en tout cas très peu connu, et c'est toi Gladys qui en joue. Est-ce que tu peux nous le présenter?
1: Oui, alors la gladulka, c'est un instrument bulgare qui fait partie de la large famille des violons du monde. Donc c'est un instrument à cordes frottées qui a la spécificité d'avoir plein de cordes sympathiques. Donc c'est des cordes très gentilles qui résonnent avec tout ce qui se passe sur l'instrument. C'est ça qui lui donne une espèce de réverb naturel. Et voilà, c'est ça qui permet d'aller explorer plein de timbres et que ce soit déjà naturellement amplifié par l'instrument avant même que ça passe dans la zone.
0: Donc deux instruments, l'accordéon et le gladulka, très différents, deux univers très différents, mais qui en fait se marient très bien dans les textures et les tessitures, Agathe, j'ai l'impression.
2: Ben oui, mais oui, que, traditionnellement, enfin on ne fait pas de musique traditionnelle bulgare d'où vient cet instrument, mais déjà ces deux instruments se retrouvent dans ces répertoires-là. Mais nous, c'est, on va dire, plutôt, ça a plutôt été un coup de foudre musical. On n'a pas été se chercher l'une l'autre pour l'instrument que l'autre jouait, mais on s'est rencontrés musicalement, on va dire, et on s'est bien entendu, quoi. Donc on a voulu continuer.
1: Effectivement, finalement, il y a des choses qui sont très complémentaires dans les termes des instruments, qui ne sont pas forcément tant explorées dans le répertoire traditionnel bulgare. Il y a déjà des prémices, mais en fait, là, d'aller chercher dans des choses beaucoup plus petites ou beaucoup plus grosses, en fait, ça nous a permis de trouver à la fois des moments où les timbres fusionnent l'un avec l'autre, dans des trucs un peu flûtés, et à l'inverse, des fois, de pouvoir être vraiment à l'opposé avec l'archet qui peut vraiment crisser, là où finalement l'accordéon reste plus rond, par exemple.
0: Vous jouez toutes les deux dans de nombreuses formations autour des musiques traditionnelles d'ici et d'ailleurs. J'ai envie de dire, est-ce que justement vous vous retrouvez dans les musiques traditionnelles d'ici et d'ailleurs toutes les deux, Agathe?
2: Oui, moi j'ai d'autres groupes autour de répertoires traditionnels, d'autres traditions, la musique d'Amérique latine notamment, la musique des Balkans aussi. Et des musiques plus locales, mais moi je suis originaire du Pays Basque, donc j'ai commencé d'ailleurs l'accordéon autour du répertoire populaire plutôt de par là-bas. Donc je suis sensible à tout plein de styles musique traditionnelle, ouais.
0: Gladys, toi aussi, ça va du local à l'international, tes influences?
1: Oui, la musique des Balkans, ça fait un moment, et après, en étant en Occitanie maintenant, forcément, ça, je gravite aussi là-dedans. Mais finalement, oui, ça fait très longtemps que je suis à la fois dans les musiques traditionnelles et les musiques improvisées. Donc finalement, il y a beaucoup de liens entre les deux que je trouve depuis très longtemps.
3: Alors, on a pu découvrir tout à l'heure un petit bout de votre concert. Malheureusement, on n'a pas pu en profiter en entier parce qu'on est venu installer ce plateau. En tout cas, moi, ce que j'ai ressenti, c'est qu'il y a beaucoup de moments avec des boucles comme ça qui nous amène presque dans une transe. Et puis cet accordéon et même le gladulka qui après aussi par-dessus ces boucles nous amène dans des tourbillons un peu fous, puis dans des moments beaucoup plus en douceur. Ce côté transe là avec ces boucles, ça vient d'où? C'est vous qui êtes allé le chercher, ou c'est justement, ça vient des inspirations que vous avez?
2: Un peu des deux, moi j'allais dire c'est des musiques... Le plaisir de la répétition, enfin de rentrer, d'assumer, de se dire ouais, non, je vais répéter ça en fait.
1: Pour voir ce qui se passe.
2: Et parce que moi-même j'aime bien, je me suis rendu compte que j'aimais bien écouter des musiques comme ça. J'ai pas tant de références de musique répétitive, si on peut appeler ça des musiques répétitives.
1: Et ce côté de la trance, il se trouve déjà dans la musique populaire, effectivement, le rapport à la trance, à la répétition, il est déjà là. Et alors d'aller encore plus loin, ça fait entendre d'autres choses.
0: On parle de répétition, d'improvisation, d'expérimentation et vous allez justement faire une résidence au GMA dans les mois qui arrivent. Comment ça va se passer? Qu'est-ce que vous allez travailler dans cette résidence?
1: Alors on sera reçu dans le temple protestant d'Albi, donc ce qui va nous permettre déjà de tester dans un lieu qui a une acoustique propre et ben, d'aller notamment explorer ça, le lien un peu avec l'espace, parce que nous on compose d'abord en acoustique quand même. Et surtout dans des lieux comme ça qui ont une réverb, ça va nous permettre de chercher pas mal de sonorités.
2: Ouais, et on est excité aussi de se dire qu'on va se remettre peut-être à chercher des nouvelles choses. Là, ça fait peut-être quelques mois qu'on joue le répertoire qu'on avait mis en place cette dernière année. Et on n'a pas eu vraiment le temps de se reposer pour décomposer des nouveaux morceaux. Ça va être l'occasion.
3: On passe à la question de la fin, qui est la question qu'on pose à tous nos invités, toutes nos invités de cette émission. Question à la fois simple et compliquée. Pour vous, le jazz, c'est quoi? C'est personnel, hein?
2: Ouais. Voilà. J'avais envie de dire musique. Ça me vient liberté, mais je sais pas. Enfin,
1: j'allais dire la même chose.
2: Oh là. Voilà. Ouais. C'est ça.
3: Ah bien.
2: Ouais.
1: Bah voilà.
2: C'est l'improvisation, même si on la retrouve dans beaucoup, l'improvisation est présente dans la musique populaire aussi, mais c'est vrai que ça a été beaucoup développé dans le jazz.
3: Liberté.
2: Ouais.
3: Ça sera le mot. Merci.
0: Merci beaucoup. Donc
2: merci
0: Gladys et Agathe du duo Virage Ravage. On vous souhaite une bonne continuation. On espère qu'on pourra vous revoir en sortie de résidence dans les mois prochains sur Albi.
2: Avec plaisir.
3: Merci à vous.
1: Merci beaucoup.
0: Et on continue en musique,
3: Clémentine ? Oui, on continue en musique cette émission spéciale. Avant d'accueillir notre dernière invitée, on va écouter un titre de Carla Bley, « The Girl Cried Champagne ».

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0: Bonsoir à toutes et à tous, bienvenue dans une nouvelle émission d'Affleur de Pop en compagnie de Thomas La Technique. Bonjour, enfin plutôt bonsoir Thomas, j'espère que tu vas bien.
1: Ben oui, très bien, merci.
0: Merci à toi en tout cas de m'assister. Et ce soir, nous allons partir en promenade chez les disquaires, oui, profession de passionné, passionnante. Nous ne sommes jamais à l'abri de tomber ou retomber sur des pépites mélodiques qui, comme un bon film ou un beau livre, restent longtemps à tourner dans nos têtes. Pensées qui nous font comprendre différemment. Plaisir infini, on commence avec Bermude.

Continuons à nous décoiffer avec Bermude. Comme les autres groupes de ce soir, je les ai déjà passés dans l'émission, mais que c'est bon. Mais je ne peux donc m'empêcher de dire belote et rebelote. Saignement de guitare, magie excessive, découverte d'autres mondes avec Bermude. Et maintenant, Six Miles.

chez chacun de ces disquaires, et donc surtout celui-là où j'étais tout ouïe de voir à plusieurs de mes passages, voir le vendeur donc qui était là, passant en fond ce groupe français du nom de Bermude. Du coup, curieux, en entendant ce son à la fois délicat et tonitruant, espérant de ne pas être déçu tant le format pop pouvait déborder de toutes parts pour rejoindre un rock anglais au son crotte-rock, apprivoisé ou même un showgazing qui, des fois, à mon oreille, ne tient pas toutes ses promesses. Non content d'être tombé sous le charme, je dois avouer que cet album me comble à chaque écoute un peu plus. Alors, s'il vous plaît, écoutez l'album en entier et vous passerez par toutes les formes d'un pop-rock anglo-saxonne qui ont influencé nos jeunes années et celles, je l'espère, de la génération d'aujourd'hui la plus curieuse. L'album s'appelle Oceans on the Moon. Oui, avec Ocean on the Moon, on peut enfin se baigner sur la Lune. C'est du Made in France sans frontières. Oui, c'est ça, ces angevins sont des anges. On écoute Trick and Goad.

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1: Alors, des fois, en se baladant entre les bacs des disquaires, on peut tomber sur des pochettes. Et là, une pochette de Félène d'apparence, de trop de quelque chose. Je découvre Corridor, une autre découverte donc au hasard d'une déambulation, soigneusement rangée, surprise de pochette, et cela est souvent de bon augure. On découvre alors un contenu d'une richesse électrique complexe et pourtant si évidente à aimer. On écoute tout de suite Corridor avec Mon argent, et oui, en français dans le texte.

Et oui, on peut dire que le Québec est libre avec les Québécois de Corridor qui nous offrent avec leur quatrième album des distorsions bienvenues. Alors donc, se procurer d'urgence cet album de 2024 est d'une maturité évidente. Après l'ambiance sub-pop, dirigeons-nous avec eux vers une pop plus évidente, on peut dire ça comme ça, avec le titre « Caméra ».

Continuons notre petit voyage initiatique avec le mystère d'Ezerta. Artiste ou plutôt concept aux multiples instruments qui s'entourent à bon escient, guitare rêveuse et alanguie qui ne languissent jamais. Là encore, cette énigmatique pochette m'a poussé vers la curiosité, persuadé d'y découvrir un rythme crépusculaire que Slowdive nous transmet depuis lui depuis.

Erdotan Gayak, la vie autour de vous. Tout simplement.

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